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0: 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Il est 7h. 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
1: 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À 8h, vous allez suivre notre première grande édition d'information suivie de la fléchette. Bonne matinée ensoleillée chez vous.
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2: Madame, messieurs, bonjour et bienvenue dans la grogne matinale version antenne libre de ce lundi sur Soleil FM 93.5. Et le www.soleilfmguinée.net, cette émission donne la parole chaque matin, chaque citoyen fait qu'il s'exprime librement sur nos antennes, sur tout ce qu'il estime être un problème, une entrave ou un frein au développement de ce pays. Il en fait des critiques objectives et propose des solutions. Dans cette émission, il n'y a que la Guinée qui compte. Elle est régie par des principes que voici.
3: Attention, pour ne pas sortir du cercle de la grogne matinale, respectons les règles suivantes. Appelez-nous pour faire des projets de société et des propositions constructives. Intervenez sur le sujet de votre choix si toutefois vous le maîtrisez. Évitez tout propos raciste, ethnocentriste et régionaliste. S'abstenir de personnaliser le débat, de porter atteinte à la vie privée d'une personne ou d'un groupe de personnes. S'interdire de nommer quelqu'un à l'antenne sans preuve. Soyez bref et précis dans vos interventions. 1 minute 30 pour chaque intervenant. Je vous souhaite une bonne émission.
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2: Oui, ces principes sont renforcés par la règle dite des 3 R, définie comme étant le respect de soi, le respect de l'autre et surtout la responsabilité une fois que vous êtes en l'antenne. Voici le numéro du standard.
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2: Mais c'est Balamoussa Koulibaly qui assure la mieux le standard. Bienvenue donc à tous dans cette émission citoyenne de libre expression, d'échange de débat contradictoire mais constructif. Et nous avons Elhadj Mohamed Odem Camara qui nous appelle de Kaloum. Bonjour.
7: Bonjour, monsieur Touré. Et bonjour au brave et au peuple de Guinée.
2: Nous vous écoutons, monsieur Camara.
7: Je vous remercie. 28 septembre 1958, 28 septembre 2026. Cela fait 68 ans que notre vaillant peuple du Guinée disait non à la France. Et pour obtenir l'indépendance, c'est une date historique. Donc c'est un rappel pour le vaillant peuple du Guinée. De l'autre côté, je voudrais présenter toutes mes condoléances à la famille politique guinéenne et à tous les sympathisants de l'ancien premier ministre. Monsieur Sidya Touré, qui est décédé à l'âge de 81 ans à Paris. Il fut premier ministre sous les auspices du général Lansana Conté et haut représentant du chef de l'État sous les auspices du professeur Alpha Condé. Aujourd'hui, il n'est plus parmi nous, ainsi va la vie. Un jour tu vis, un jour tu meurs, car la vie pardonne. Et je veux parler aussi de nos routes. Sincèrement, si les autorités ne sanctionnent pas ces entrepreneurs qui font le travail, c'est pas possible. Mais quand vous venez dans certains quartiers, vous avez l'impression qu'on n'a jamais mis une goutte de goudron sur cette partie. Je ne peux pas comprendre. Quand on met le goudron, 6 mois après, on revient retrouver des groutes dans ces lieux. C'est-à-dire, tout le temps, je dénonce. Peut-être qu'il y a des gens qui pensent que je n'ai pas d'autre sujets, il y a des milliers de sujets. Mais ça, quand je vois celle avec le million de dollars qui sont dépensés, je ne peux pas s'en rester tranquille. Et pour terminer, je vais parler du football. Afrique du Sud-Guinée. La Guinée pouvait gagner contre l'Afrique du Sud ou bien faire un match nul si l'entraîneur avait fait le même classement ce qu'il a fait en deuxième mi-temps. Mais le jeu était très bien. Même l'entraîneur sud-africain est ébahi de l'équipe guinéenne. Mais la première mi-temps, je ne peux pas comprendre. On devait quand même obtenir un match nul. L'Afrique du Sud ne pouvait pas nous battre. Donc, attendons le prochain match contre les Guinéens en Guinée. C'est le terrain qui commande, hein, et surtout au niveau de la Fédération guinéenne de football, non, qu'à se comprendre, pour mettre quelqu'un qui pourra faire l'affaire des Guinéens. On est tout fatigué avec ces cacophonies au niveau de la tête de la Fédération guinéenne de football. Qu'elle la protège, la Guinée et tous les Guinéens. Je vous remercie pour terminer. Faisons attention, il pleut sur le Conakry. Les sources sont glissantes et surtout la visibilité est faible. Je vous remercie.
2: Merci donc à vous, Elage Mohamed Odem Camara depuis Kaloum. Nous avons Ibrahima Kourouma de Petit Simbaya. Bonjour.
4: Bonjour, ma radio. Bonjour, Monsieur Touré.
2: Nous vous écoutons, Monsieur Kourouma.
4: Merci bien. Je vais commencer à souhaiter bonne fête de l'indépendance au peuple de Guinée, au gouvernement, au premier ministre et au président de la République. Ensuite, toutes mes condoléances à la famille qui pleurait, au peuple de Guinée, suite au décès de M. Sidy Touré, premier ministre, et au président de la République. Ce Touré, il y a un de vos auditeurs fidèles qui est à l'intérieur du pays, surtout à Gavane, qui a fait des propositions concernant les accidents. Il s'agit de M. Traoré, Dr. Seto. Lui dit tellement qu'il est éploré par ces accidents qu'aujourd'hui, la plupart des accidents, il accuse les syndicalistes. Mais comment? Parce que dans les carvatures, c'est eux qui chargent les camions. C'est eux qui chargent les taxis-là, à cause de leurs miettes qu'ils gagnent dans ces bagages-là. C'est pourquoi, quand il y a accident, lui suggère que ces syndicalistes-là qui sont là-bas, l'État n'a qu'à prendre des dispositions contre eux. Il a vu à la télé, quand le directeur national s'est déplacé pour aller à la garvature, près de 10 taxis en surcharge. C'est la faute à qui? Ce ne sont pas les chauffeurs. Et il a remarqué que la plupart des chauffeurs aujourd'hui sont des jeunes. Comme on parle de l'employabilité des jeunes, les vieux ont démissionné, alors que pour lui, c'était le meilleur conducteur. Et ces jeunes-là se droguent, ils prennent des choses sur la route. Quand il y a accident, il fuit tellement si tous les vaisseaux-là qu'on les appelle troisième position. Donc, il accuse les syndicalistes, l'État n'a qu'à prendre des dispositions. Quand la police prend, ou bien la gendarmerie prend ses véhicules en surcharge, n'a qu'à commencer par les syndicalistes de la garvature jusqu'aux chauffeurs, les faire passer devant la loi, les juger et les revoquer même. C'est l'un de vos clients fidèles depuis des années, ici Radio Soleil, à travers sa plateforme. Docteur Traoré, je le remercie, il m'a dit de proposer ça à notre radio, à Radio Soleil. Et, pour terminer, du courage au Sili National, parce qu'il avait affaire à une équipe mondialiste, qui est parti se battre sur leur propre terrain là-bas, 2-1, c'est sûr qu'au retour, le Sili va remonter la pente, pour les battre jusqu'à 3-0 ou 2-0, c'est clair. Moi, je les félicite, je les soutiens, sincèrement, ils ont fait le meilleur d'eux. C'est la défense qui est un peu fébrile. N'ont qu'à revoir la défense, les journalistes. Mais la faute à qui? Ce sont nos fédérations là qui nous ont mis à retard. Parce que n'ont pas voulu vraiment faire une équipe typique. Ça pour dire à l'extérieur, dire à l'extérieur. Donc, merci ma radio.
2: Merci donc à vous, monsieur Kourouma Ibrahim, depuis Petit Simba, d'être passé dans cette émission citoyenne de libre expression, des champs de bas contradictoires, mais construite sur Soleil FM 93.5. Et le www.soleilfmguinée.net. Défaite du Chili face à l'Afrique du Sud, c'est un résultat injuste selon Paulo Duarte. Alors, la Guinée a manqué son entrée en lice dans le groupe D à l'occasion de la première journée des éliminatoires de la Coupe d'Afrique des Nations 2027. Opposé donc à l'Afrique du Sud sur ses terres, le Chili national s'est incliné sur le score de 2-1. Alors, réagissant à cette défaite à l'extérieur, le sélectionneur national Paulo Duarte a livré une analyse plutôt équilibrée de la rencontre. Le technicien portugais décrit ce choc comme un grand match où chacune des deux équipes a eu sa mi-temps. Alors, c'est un grand match où c'était un grand match. Premièrement, il faut féliciter l'adversaire. Deuxièmement, féliciter mon équipe, a-t-il déclaré d'entrée. Une première période sous pression sud-africaine. Revenant sur le déroulement du jeu, le patron du banc guinéen a reconnu la supériorité tactique des Bafana Bafana durant la première période, tout en soulignant la détermination de ses joueurs. En première mi-temps, je trouve que l'Afrique du Sud, une sélection qui figure selon moi dans le top 3 africain avec le Sénégal et le Maroc, a mieux contrôlé le jeu, il faut le dire, devant son public et dans son stade. Elle avait un avantage, c'est normal. De notre côté, sur le plan central, nous n'avons pas tout de suite compris certains mouvements de l'équipe adverse. On a perdu beaucoup de temps à lire la permutation du joueur axial et du numéro 7 qui venait faire le quatrième joueur dans l'axe ou du numéro 6, a-t-il analysé. Un visage conquérant en seconde période. Cependant, le réajustement tactique opéré à la pause a permis au Chili national de reprendre le contrôle de la partie. En deuxième mi-temps, quand on a corrigé cela et complètement fait reculer l'Afrique du Sud, on a réduit un match super. On a joué comme une vraie équipe, oui, a expliqué Paulo Duarte, rappelant que son groupe est en pleine reconstruction, contrairement à des adversaires dont les joueurs évoluent ensemble depuis 4 ou 5 ans. Cette équipe est jeune, c'est une nouvelle génération. Le sélectionneur n'a pas caché sa frustration face à l'issue de la rencontre au vu des efforts fournis par ses poulains.
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2: Vous êtes à l'écoute de votre émission La Grogne Matinale sur Soleil FM 93.5. Faites un tour au moins où votre mémoire vous le permette. Alors, un résultat jugé injuste, oui, pour le technicien portugais, le manque d'efficacité offensive a coûté cher à la Guinée, même si les occasions créées témoignent du potentiel de son équipe. Alors, nous ratons deux opportunités claires de but chez l'adversaire en première mi-temps et encore deux autres en seconde période. Quand on se crée quatre occasions à l'extérieur et qu'on ne marque qu'un seul but sur corner, je trouve que c'est un résultat injuste vis-à-vis de ce qu'on a démontré. Le résultat le plus équitable aurait été un match nul, a conclu le sélectionneur du Chili national. L'obligation donc de se racheter face au Kenya. Après ce revers d'entrée, la Guinée n'a plus droit à l'erreur. Le Chili national devra impérativement se racheter dès le 1er octobre face au Kenya pour préserver ses chances de qualification. Dans ce groupe D qui réunit la Guinée, l'Afrique du Sud et l'Érythrée, une seule place est qualificative. Le Kenya, co-organisateur de la édition 2027 avec l'Ouganda et la Tanzanie, est quant à lui déjà qualifié d'office et ne dispute ses éliminateurs que pour la forme, en tout cas de façon formelle. Faites un tour sur la 93.5 au moment où votre mémoire vous le permette. Dans cette émission citoyenne de libre expression, d'échange pas contradictoire mais constructif sur Soleil FM 93.5 et le www.soleilfmguinée.net. Bourou Boukaria, nous sommes dans la préfecture de Siguiri. Trois morts et un blessé grave dans l'éboulement d'une mine d'or artisanale. Un éboulement survenu dans une mine d'or artisanale communément appelée Fadaba, située dans le district de Bourou Boukaria, a fait trois morts et un blessé grave. C'est dimanche 27 septembre 2026. Selon les premières informations, le drame s'est produit alors que plusieurs personnes se trouvaient sur le site minier. Les circonstances exactes de cet éboulement restent à préciser. Le blessé a été évacué pour recevoir des soins médicaux. Et donc, du côté de Siguiri, alors, monsieur, vous avez du temps pour faire un tour sur la 93.5 et le www.soleilfmguinée.net. Dans cette émission, il n'y a que la Guinée qui compte. Vous avez la possibilité de critiquer objectivement tout ce que vous estimez être un problème, une entrave au développement de ce pays. Dans cette émission, il n'y a que la Guinée qui compte. Cette opportunité vous est offerte, madame, monsieur, de vous exprimer librement toute la semaine sur nos antennes à travers le service des programmes de la 93.5 et du www.soleilfmguinée.net. Wilik 2, satellite FC Gangan, se neutralise à Coléa. Le dernier match de la deuxième journée du championnat national de Ligue 2 n'a pas livré de vainqueur ce samedi 26 septembre au stade de Coléa. Satellite FC et Ganga FC se sont séparés sur un score nul et vierge 0-0 au terme d'une rencontre animée mais sans but. Dès le coup d'envoi, les deux formations ont affiché leurs intentions. Après un premier quart d'heure disputé, le score est toutefois resté inchangé. Les occasions ont commencé à se multiplier sans que les attaquants parviennent à trouver la faille. À 5 minutes donc de la pause, les deux équipes continuaient de se rendre coup pour coup et se partager la domination. Malgré plusieurs situations intéressantes, aucun but n'a été inscrit. Au retour des vestiaires, le scénario est resté équilibré. Ganga FC s'est notamment montré plus entreprenant et a plus multiplié les offensives. L'équipe de Kindia a exercé davantage de pression sur la défense du satellite, mais a manqué de précision dans le dernier geste. À la fin du dernier quart d'heure, le tableau d'affichage restait désespérément bloqué malgré les tentatives des deux formations. Jusqu'au coup de sifflet final, aucune n'est parvenue à faire la différence. 0-0, c'est le score final de l'un de ces deux formations. Après sa victoire, lors de la première journée, Satellite concède son premier match nul de la saison et porte son total de points à 4 en deux rencontres. De son côté, Gangan Football Club de Kindia enchaîne un deuxième match nul et compte désormais 2 points au compteur. Ce partage des points vient aussi clore la deuxième journée de la Ligue de Guinée, notre championnat à nous. Faites un tour, madame, monsieur, sur la 93.5 où votre mémoire vous le permette dans cette émission citoyenne de libre expression. Des champs de bas contradictoires, mais constitués sur Soleil FM 93.5 et le www.soleilfmguinée.net. Voilà, faites un tour au moment où votre mémoire vous le permette dans cette émission citoyenne de libre expression, des champs de bas contradictoires, mais constructifs.
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2: Voilà, vous avez la possibilité de faire un tour, mesdames, messieurs, sur la 93.5 et le www.solfmguinée.net au moment où votre mémoire vous le permet dans cette émission citoyenne de libre expression, de champ de débat contradictoire mais constructif. Oui, classement FIFA, le Maroc double Brésil et s'offre un nouveau record. Oui, le Maroc s'est offert un nouveau record retentissant après avoir doublé le Maroc au classement FIFA. Le Maroc poursuit son ascension au classement FIFA suite au résultat nul arraché un peu plus tôt par le Brésil face à l'Australie lors du mondial. Hein. Les Lions de l'Atlas montent provisoirement à la 5e place en attendant d'affronter le Gabon ce vendredi à Rabat dans le cadre de la première journée. Oui, c'était une cinquième place record pour une sélection africaine. Oui, deuxième déjà l'Argentine, qui a totalisé 1970 points, la France 3e, l'Angleterre 4e et le Maroc 5e qui talonne. En tout cas, le Brésil reste à la 6e position dans le dernier classement à FIFA. Mesdames, messieurs, faites un tour sur la 935 au moment où votre mémoire vous le permet dans cette émission citoyenne de libre expression, des champs de bas contradictoires mais constructifs sur Sol FM 93.5 et le www.solfmguinée.net. Dans cette émission, vous avez la possibilité de vous exprimer librement sur tout ce que vous estimez être un problème, une entrave au développement de ce pays. Vous en faites des critiques objectives et des propositions de solutions. Pas de subjectivité dans cette émission citoyenne de libre expression, des champs de bas contradictoires mais constructifs sur Soleil FM 93.5 et le www.soleilfmguinée.net. Mesdames, messieurs, faites un tour sur la 935 au moment où votre mémoire vous le permettre dans cette émission citoyenne de libre expression, des champs de bas contradictoires mais constructifs. Inondation à Zéricourt, une partie du bâtiment est tombée, témoigne une victime. Alors, comme annoncé précédemment, selon le site, de fortes pluies sont abattues sur Zéricourt dans la matinée du dimanche 27 septembre 2026. Aucune perte en vie humaine n'a été enregistrée. Elles ont causé beaucoup de dégâts matériels. C'est le cas au quartier 8 et Apoulou, où les eaux ont brusquement envahi plusieurs concessions, contraignant les habitants à fuir en urgence. Interrogé par un site de la place, Matenin Dramé raconte comment sa famille a échappé au pire avant de découvrir l'ampleur des dégâts matériels marqués par l'effondrement d'une partie de leur concession. Sans perte en vie humaine ni blessée, a déploré la jeune fille, déplore la destruction de nombreux biens et documents. La montée des eaux a été aussi soudaine qu'inattendue. Alors que la famille pensait pouvoir faire face aux intempéries comme à son habitude, l'inondation a rapidement gagné les chambres, forçant tout le monde à évacuer. Ses pleurs ont commencé pendant la prière du matin. Avant que ma maman ne parte à la prière, elle m'a réveillé pour faire des tâches ménagères. Ce que j'ai fait avant de faire la prière. Avant qu'elle ne revienne, la pluie avait déjà commencé. Et quand elle est revenue, elle a remarqué que l'eau commençait à monter. Lorsqu'elle a constaté cela, elle nous a dit « Levez-vous pour faire sortir certains objets. » Il paraît que les eaux d'aujourd'hui ne vont pas nous laisser. Habituellement, quand il pleut, les eaux n'arrivent pas là où elles sont arrivées aujourd'hui. Elles se limitent au niveau des escaliers. Cette fois, on ne s'attendait pas à ce que les eaux arrivent jusque dans les chambres. Nous avons Kande Omar Bamba qui nous appelle de Koléa. Bonjour.
9: Bonjour, M. Touré.
2: Nous vous écoutons, M. Bamba.
9: Merci. C'est pourquoi il est formellement interdit de s'installer aux abords des marigots et de s'installer dans des coins et barrer la route à l'eau. C'est les conséquences. Personne ne connaît l'inconnaissable. Mais dès que l'hivernal va passer tout de suite, chacun va oublier ce qu'il a oublié. Particulièrement ceux de la bananeraie du Boya. Les mêmes causes ne doivent pas produire les mêmes effets. Nous savons, des années passées, on a vu un jeune sauveteur qui est resté dans l'eau parce qu'il voulait sauver des vies humaines. Tout le monde l'avait vu approcher. Qu'est-ce qu'il faut? Il faut éviter tous les coins que l'État aménage, c'est des coins où ils doivent faire bon vivre. Mais l'habitat n'a jamais aménagé la bananeraie et que quelqu'un dise qu'il a un papier là-bas. Ça, je lance ce défi à qui que ce soit. Tu l'as dit en passant. Monsieur Touré, l'adaptation commence à s'installer. J'avais dit l'autre semaine, à l'époque, je voyais certains Guinéens avec des canettes d'eau, avec des kippas d'eau. Moi-même, je me disais, mais c'est la haute civilisation parce que certains Guinéens qui ne veulent même plus boire notre eau du robinet ou l'eau des forages. Mais avec les kippas et les canettes, ce n'est pas un luxe, mais c'est une question d'adaptation. Aujourd'hui, le gouvernement, par ses innovations et par la refondation, exige à ce que les sachets soient limités. Mais j'aurais voulu, j'avais dit que j'attendais le président à son retour, si j'étais l'un des conseillers politiques, je vais demander au ministre de tutelle, petite et moyenne entreprise, qui gère les financiers de ces SIPA et canettes. Une petite canette à l'heure là, c'est 3 000. Et le SIPA, c'est 5 000 francs. J'aurais voulu qu'il y ait une négociation entre les industriels, puisque les sachets sont révolus, mais ils n'ont qu'à s'adapter à la fabrication des canettes et des SIPA que les Guinéens avaient l'habitude d'acheter, malgré que les moyens étaient limités. Mais il ne faut pas profiter parce que les sachets sont interdits. Monter les prix de façon exorbitante. J'aurais voulu que le ministère des petites et moyennes entreprises s'asseye avec le patron des consommateurs guinéens et en tout cas certaines autres autorités de l'environnement, parce qu'on fait ça pour l'environnement, d'accepter la diminution du prix d'une canette à 1500 ou 1000 francs pour alléger au niveau des populations. Bon, je ne vais même pas dire déshérité, mais ceux-là qui ont les moyens limités. À bon entendeur, salut!
2: Merci donc à vous, monsieur Bamba Kande Omar depuis Koléa. Nous avons Tapini Klegomu de Yata Yata 6, bonjour.
10: Bonjour.
2: Nous vous écoutons. Monsieur Gomu?
10: Oui.
2: Oui, votre ligne se dégrade là. Essayez de changer un peu de position, s'il vous plaît. Parce que la communication s'entrecoupe. Hein. Ça ne va toujours pas. Hein. Voilà, la voix se robotise et s'entrecoupe. Nous avons toutes les peines à vous entendre et vous comprendre. Nouakchott, plus de 250 migrants, dont des Guinéens, secourus au large de la Mauritanie. Oui, une nouvelle opération de sauvetage a permis de secourir 260 migrants en situation irrégulière au large de Nouakchott. Partie de Gambie à bord de deux embarcations, les passagers sont sains et saufs grâce à l'intervention des gardes-côtes mauritaniens. Dans la matinée du dimanche 27 septembre 2026, la garde-côte mauritanienne a repéré et secouru deux pirogues de migrants clandestins au large du marché aux poissons de Nouakchott. Les deux embarcations avaient pris la mer depuis Banjul en Gambie et dérivaient depuis près de 7 jours. Alors, à bord de ces deux navires se trouvaient 260 personnes d'origine diverse, 132 Sénégalais, 120 Gambiens, 4 Guinéens, 2 Nigériens et 2 Maliens. Le groupe comprend 180 hommes, 60 femmes et 17 enfants. Une mission de protection en mer souveraine. D'après plusieurs ONG locales, cette intervention s'inscrit dans le cadre des missions de surveillance maritime, de sauvetage et de protection de la vie humaine menées par la Mauritanie dans ses eaux territoriales. 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
2: Oui, c'est en cela que nous avons Tamba Mathieu Soyaduno qui nous appelle de Daboula. Bonjour. Monsieur Soyaduno, bonjour.
11: Je ne vous reçois pas, si vous me recevez.
2: Monsieur Soyaduno, vous êtes à l'antenne, bonjour.
11: Bonjour, monsieur le journaliste, si vous m'écoutez, je ne vous reçois pas, mais quand même, je vais essayer de tenter de dire ce que j'ai à dire. Moi, je vais intervenir ce matin sur l'interdiction des eaux à chasseur. Monsieur le journaliste, vraiment, l'État a bien fait d'interdire les chasseurs d'eau, mais nous recevons des difficultés sur le terrain. Premièrement, le prix du chasseur d'eau était à 500 francs et ça pouvait remplir le petit SIPA que les gens sont en train de vendre maintenant là à 3 000 francs. Alors, il faut que l'État essaie de voir les prix. Quand on prend une mesure, il faut aussi aider la population à être vraiment à la satisfaction. L'eau est très chère pour l'être humain. Si on interdit les chasseurs, il faut trouver un prix abordable pour la population. Alors, il faut que l'État prenne les dispositions pour harmoniser les prix d'eau en SIPA. Deuxièmement, c'est toujours sur le recrutement des enseignants. Moi, je parle des enseignants, les agents de santé. Il y a de cela des années que les gens évoluent avec nous dans les écoles comme contractuels. Il faut que l'État se permette de venir à la base, demander des renseignements au DPE. Ils vont demander au DSE de remonter la liste des contractuels communautaires qui sont avec eux dans les écoles afin de remonter ces listes et que l'État essaye de les engager à la fonction publique. Sinon, quand on recrute des gens à Conakry ou pareil, ailleurs, nous avions vu le recrutement passer. Même un policier a été muté quelque part. Il a dit carrément qu'il ne peut pas enseigner. Il s'est retourné à Conakry pour être je ne sais pas où. Alors c'est comme ça, nous arrivons des choses comme ça. Il faut que le recrutement soit à la base. Donc vraiment, je demande à l'État de faire très attention avec ce genre de recrutement. Enfin, la route d'Abona-Farana, c'est un calvaire, maître, c'est un calvaire. Il faut que l'État nous aide à ne plus mettre proche de la deuxième pierre ou bien la troisième pierre. Et il faut qu'ils réalisent maintenant ce qu'ils ont. Franchement, on remercie le chef de l'État et je remercie les Guinéens de l'Amérique qui sont sortis pour accueillir le président. Et Dieu nous bénisse, c'est ça le modèle. C'est pas rouiller un président qui va nous donner je sais pas quoi. Il faut avoir le respect d'un chef de l'État. C'est Dieu qui a rétabli la chefferie. Donc restons derrière le chef jusqu'au jour où Dieu va encore et aura besoin de lui dans un autre service. Je vous remercie, que Dieu bénisse la Guinée et tous les Guinéens.
2: Merci donc à vous, M. Soyadouno, Tamba Mathieu de Puy d'Abola. Nous avons Mamadou Bobo Diallo qui nous appelle au Ratouma. Bonjour.
12: Bonjour, M. Touré.
2: Nous vous écoutons.
12: Aujourd'hui encore, j'aimerais m'adresser au général Mamadi Doumbouya et l'ensemble de son gouvernement concernant le blocage de la scène France 24. Vous savez, M. Touré, aujourd'hui, le monde n'est pas stable. Partout, il y a des conflits. Les Guinéens aussi ont besoin de voir vraiment ce qui se passe dans le monde. Parce que la scène France 24 est présente partout dans le monde et ils font le journal, ce qui concerne surtout l'Afrique. On a tous compris qu'un journaliste de France 24 a fait une erreur. Mais ils ont rectifié, ils ont écrit des lettres, ils ont demandé des excuses. Dieu même a demandé aux êtres humains de pardonner. Nous tous, on se joint à France 24 pour notre intérêt à ce que le général Mamadi Doumbouya accepte les excuses. Parce que s'il n'accepte pas, si vous avez vu même son discours à l'Assemblée nationale, à l'Assemblée générale des Nations Unies lui-même, France 24 a montré ça en direct. Parce qu'il montre l'ensemble de ce qui se passe. C'est la seule celle en français qui diffuse l'ensemble de l'actualité internationale et africaine en direct. Chaque 30 minutes, ils font le journal. Son propre discours, ce que le général lui-même a fait aux Nations Unies, a été montré en direct, mais les Guinéens, la majeure partie des Guinéens n'ont pas eu la chance de pouvoir regarder. Et vous savez que les qualités d'image que les chaînes internationales comme les canaux et autres la montrent sont excellentes, c'est pour cela que les gens sont intéressés. Je demande au général, comme ils ont déjà demandé des excuses, à cause des Guinéens, je ne dis pas à cause de France 24, parce que France 24 distribue, c'est-à-dire ils évoluent sur quatre langues, français, anglais, arabe et espagnol. Ils sont présents partout sur la planète Terre. Je pense que le général Mamadi Doumbouya, à cause de nous les pauvres citoyens guinéens qui ont besoin d'informations, vraiment nous n'aimerions pas voir rester comme ça là, sans être informés sur l'actualité internationale. Je demande au général, à cause de nous les pauvres citoyens guinéens, vraiment mon général, accepter les excuses. Parce que si vous continuez comme ça à fermer cette scène aussi, si le gouvernement continue, c'est les citoyens guinéens qui vont être privés d'informations. Ce n'est pas les Blancs, ce n'est pas les autres Africains, ce n'est pas le reste du monde. Je demande aux autres Guinéens qui ont des influences, qui peuvent avoir le contact avec l'autre général, vraiment d'accepter, d'avoir pitié pour vraiment réouvrir avec M. Yassine Diallo. Celui de la HAC. Parce que, M. Touré, ce que je dis comme ça là, l'ensemble des Guinéens, 100% des Guinéens, dans n'importe quel salon d'un Guinéen, vous partez, M. Touré, celui qui a une télé, c'est lui, il regarde le journal. Il y a certains qui ne regardent même pas le ballon. Il y a certains aussi qui ne regardent pas les séries. Mais le journal, même nos parents, nos parents sont intéressés à même dans l'affaire de l'actualité. Hein? Nos parents qui sont en brousse, qui sont en train de cultiver. À plus forte raison, quelqu'un qui est dans la capitale Conakry ou dans les grandes villes, là où il y a le courant, il a la télé chez lui, il arrive la scène qu'il a l'habitude de regarder le journal chaque jour à 20h, il y a le journal d'Afrique, on montre ce qui se passe, et qu'en Guinée, c'est le noir qu'on voit. Je demande au général de réouvrir France 24. Je vous remercie.
2: Merci donc à vous, monsieur Diallo Mamadou Babo de Piratoma. Nous avons Amadou Ribari de Dubreka dans le Grand Conakry. Bonjour.
13: Bonjour, monsieur Touré. Vous allez bien?
2: Dieu merci. Nous vous écoutons, monsieur Bari.
13: On vous remercie, vous et les partenaires commerciaux et les techniciens de Jour de Soleil. J'invite le jeune, comme moi, de chercher comment vivre en toute responsabilité sans violence. N'accepte pas d'être manipulé comme un robot. Lorsque ceux qui vous manipulent les enfants sont dans la plus grande université au monde, quand ils finissent leurs études, ils reviennent, ils vous gouvernent. Vous restez toujours dans la même place que vous êtes. C'est le cas, ce qui se passe en États-Unis d'Amérique. Il y a certains qui ont vendu leur terrain en Guinée. Il y a certains qui ont pris crédit. Il y a certains qui ont pris le dernier économie qu'ils ont de leur papa. Ils ont parti sur le sommet de Nicaragua pour rejoindre l'Amérique pour chercher quoi vivre en toute dignité. Quand vous acceptez quelqu'un vous manipule, vous rentrez dans les propagandes, vos documents ne sont pas dans les règles, en face de vos autorités, on vous a conduit en erreur, c'est un suicide. C'est comme si vous prenez le cordon, vous mettez sur votre cou, vous remettez sur un camion sorti d'usine qui roule à 100 allures. Car s'il y a un Guinéen qui a un problème en Amérique actuellement, qui va le défendre? C'est l'ambassade. Qui a nommé l'ambassade? C'est le ministre d'Affaires étrangères sur le canal de confiance du président de la République. Et le président de la République est les seules institutions, les seules personnalités qui coiffent toutes les institutions de la République, qui peut donner l'ordre à tout moment. Mais si les autorités américaines répatrient tout de suite des Guinéens, qui va les recevoir? C'est en Guinée. Toi, tu te mets en problème, même si ta mère propre décide, tu ne pourras pas venir dans ton pays à cause de ta manque de conscience. Prenons prise de conscience pour vivre mieux et dignement. Le véhicule sorti d'usine, l'or, diamant, qui est à la banque centrale, l'économie, c'est pour toi, jeune. Mais il faut savoir quel chemin a passé pour prendre, sans compte malmène. L'argent qu'on vote pour maintenir l'ordre, il ne faut pas que l'argent là, toi, ta part, c'est ça, pour maintenir l'ordre. Il faut recevoir, tu restes sur le climatiseur, toi aussi. Non, moi, je condamne ce qui s'est passé en Amérique. Je condamne avec le plus grand fermeté. Parce que, pour moi, depuis que je suis né, ce n'est pas longtemps, mais la défense, donc, que M. Maurice Andam Kouyaté a pris pour le peuple de Guinée, tous les Guinéens des étrangers, je jure, je n'ai pas vu un autre ministre d'affaires étrangers d'abord qui a fait le même effort que lui. Quelles sont les guerres entre la Guinée et l'Union européenne aujourd'hui? C'est parce que les autorités guinéennes n'ont pas accepté de répatrier tous les Guinéens qui ne sont pas en règle en Europe pour les envoyer en Guinée. Ils ont dit laissez-les là-bas et tant que ce n'est pas des criminels. Mais vous, vous allez s'opposer à votre propre autorité. Wallahi, ce n'est pas comme ça qu'on s'oppose. Celui qui vous a conseillé ça, il vous a conduit dans le mauvais sens. J'invite le ministre de l'économie, le ministre de l'élevage et de l'agriculture de conseiller une partie de la jeunesse qui acceptera pour lutter contre le réchauffement climatique, à soit l'environnement, de planter les plantes qui vont donner des fruits parce qu'après 3 ans, 4 ans, ça va donner économie. Finalement, quand il y a l'intérêt, tu vas avoir du courage de cultiver l'année prochaine et sur les autres 5e années. Je termine en disant ceci. Ceux qui parlent pour les sachets d'eau, à 500 et l'autre maintenant c'est 3000 à 5000. Je voudrais d'abord, avant qu'on mette le feu dans une bouche, son savoir où on peut garder notre langue. Comment? Il faut savoir d'abord combien de bouteilles là, le machine peut fabriquer. Chaque bouteille d'abord coûte combien? Ça veut dire, il y a ceux qui pensent qu'on peut vivre une vie facile. Et comme le régime de communiste quoi, on vient, on te donne les habits, on donne pain, on donne riz, on donne tout, toi tu s'assois, tu danses. Non, il faut travailler, mon frère. La vie n'est pas facile. Vive la stabilité de la Guinée et vive la République, vive la Radio Soleil.
2: Merci donc à vous, monsieur Bari Amadouri, depuis Dubreka, dans le Grand Conakry, d'être passé dans cette émission. Nous avons depuis Kobaya Alcéni Diallo. Bonjour. Nous, monsieur Diallo, bonjour. Quelques soucis avec. Monsieur Diallo, bonjour.
14: Bonjour, monsieur Touré.
2: Nous vous écoutons, monsieur Diallo, depuis Kobaya.
14: Bon, avant de
11: d'aborder le thème de l'eau, M. Touré,
2: permettez-moi
11: de présenter mes condoléances.
2: C'est antenne libre.
11: De l'IFR, M. Sidya Touré, qui a servi loyalement sa nation. Avant d'être Premier ministre en 1996, appel par le fait général Lansana Conté, il était le chef de cabinet du Premier ministre ivoirien Félix Houphouët-Boigny, son Premier ministre sur l'actuel président Alassane Dramane Ouattara, un technocrate, un économiste. Aujourd'hui, il n'est plus dans ce monde, que Dieu l'accueille dans son

0: Okoya, M. Touré. Vous avez vu au Rwanda, M. Paul Kagame avait pris une décision, mais il a vu que même s'il fait un an ou deux ans, interdire ça, parce que si on dit l'eau, on dit la vie. L'eau est une ressource naturelle et indispensable à toute réalisation sur la Terre. Et nous tendons vers la saison 16. On savait bel et bien en saison 16 ici à Conakry, M. Touré, avec le changement climatique là, Conakry est très chaud. La population, la majorité est pauvre, les gens n'ont pas le moyen. Un sachet de 3 000, tu ne peux même pas boire ça et puis ça te suffit. Un paquet. Il faut comprendre des mesures. Parce que le peuple, on gouverne le peuple, mais toute décision prise, il faut essayer de revoir bien, analyser avant que cette décision ne soit exécutée. Paul Kagame a fait plus de 6 ans. Ils ont donné l'interdiction, ils ont dit pendant 6 ans. Avant que l'arrivée de 6 ans là, ils ont trouvé une autre solution plus abordable pour la population, pour que le sachet d'eau là, et puis ça soit interdit. Ils ont trouvé une autre méthode que l'eau, c'est le plus abordable. Aujourd'hui, la population est à l'aise. Mais aujourd'hui, vraiment, il faut que l'État se lève encore pour essayer de revoir ça là, parce qu'aujourd'hui, il y a des gens qui vendent le sachet en cassette à 1000 francs, monsieur Zou. Donc ça aussi c'est invisible. Donc aujourd'hui la population vraiment, moi je n'apprécie pas certaines décisions qu'on prenne, parce que toute décision prise ici, on prend décision par surprise, on dit 24 heures, 48 heures. C'est pas comme ça qu'on gère une nation. Vraiment, merci.
1: Merci donc à vous, monsieur Diallo Alcien depuis Kobaya. Boulokala Touraman Traoré nous appelle de Lambagne, bonjour.
2: Oui. Bonjour, mon cher frère, comment allez-vous?
1: Dieu merci, nous vous écoutons, monsieur Touraman.
2: Je vous remercie très sincèrement de m'avoir donné la parole ce matin. Je salue l'ensemble des auditeurs et auditrices de cette belle fréquence. Monsieur Touré, ce matin, je vais intervenir par rapport à l'interdiction de l'eau en sachet. C'est une bonne décision de protéger l'environnement. Mais pour protéger l'environnement, la protection du contenu de l'environnement est plus que jamais que l'environnement, que l'environnement lui-même. Je pense que le président Mamadi Doumbouya doit prendre ses responsabilités tout en révoquant ce décret. Parce qu'aujourd'hui, la population est dans une souffrance qu'on ne dit pas seulement. Les gens lui ont poussé de prendre ce décret alors qu'ils n'ont pris aucune mesure alternative pour soulager les citoyens. Nous connaissons comment les citoyens gagnent de l'eau potable dans ce pays. Et la seule manière d'avoir de l'eau potable, c'était ici l'eau en sachet. Parce que l'eau là était au moins traitée. Vous partez aujourd'hui la Guinée compte aujourd'hui 44 préfectures, 308 sous-préfectures. Et 4142 districts. Parmi tous ces districts-là, vous ne verrez aucun district en Guinée où il y a l'eau de l'État 24 heures sur 24. Moi, je pense que si on devrait vraiment protéger l'environnement, on devrait aider d'abord la population à avoir de l'eau potable. Mais allez-y aujourd'hui dans ces localités-là. Ces localités-là, je connais des localités, ils viennent dans les sous-préfectures pour prendre l'eau propre là-bas, pour amener dans leur localité. Et aujourd'hui, on a interdit cela. Vous voyez comment, on m'a envoyé quelques images de l'intérieur du pays. Après l'émission, vous allez constater, voir quels arts d'eau que les gens sont en train de boire à l'intérieur du pays. Nous sommes exposés à la dysenterie, nous sommes exposés à la typhoïde, nous sommes exposés à toutes les maladies, alors que vraiment, même les soins, les infrastructures sanitaires ne sont pas à la hauteur dans notre pays. On pousse le président de prendre un décret. Est-ce que ceux qui ont poussé le président à prendre ce décret, ils aiment vraiment la population? Ils n'aiment pas. Aujourd'hui, on vous dit, M. Touré, une bouteille d'eau, 3 000 francs. Moi, je peux acheter, mais est-ce que tous les Guinéens peuvent acheter 3 000 francs, une bouteille d'eau, une petite bouteille, qui coûte aujourd'hui à 3 000 francs? Mais c'est vraiment, il y a des décisions, en prenant des décisions, il faut, pour moi, si j'étais à la place du gouvernement, on devrait envoyer des usines ici pour recycler, pour transformer ces déchets-là, ces sachets plastiques-là, en d'autres choses. D'autres pays l'ont fait. Mais chez nous, ici, on a dit non,

0: Si ils ont pris le décret, même pas deux ans, aucune unité industrielle n'a été installée pour vraiment prendre cette transition-là. Ça ne peut pas marcher. C'est pourquoi le président doit prendre sa responsabilité. Il a été élu pour sauver la population. Et tout ce qui peut mettre la vie de la population en danger. L'eau, c'est la source. Hein. Personne ne peut passer une journée aujourd'hui sans boire de l'eau. Et l'eau que nous devons boire, ça doit être l'eau propre. Et pas l'eau impropre à la consommation. Donc j'invite le président à revoir vraiment cette mesure. Parce qu'aujourd'hui, ceux qui ont pris cette décision, je vous le jure, la première, ils ne se soignent même pas ici. Ils ne se soignent pas ici, leurs enfants ne sont pas là. Mais ils prennent des décisions impopulaires qui font du mal à la population. Aujourd'hui, tout le monde souffre. Les gens sont en train de vendre de l'eau. On vendait de l'eau potable ici, mais regardez aujourd'hui, même à Conakry ici,
1: okay.
0: On dit l'eau ne vient pas dans les robinets.
1: Il faut que vraiment tu le revoies. Vous avez été largement compris dans vos interventions. Et nous avons Alia Konsoba qui nous appelle de Amdalaï. Bonjour.
2: Bonjour, mon grand journaliste. Je vous salue, je vous encourage.
1: Nous vous écoutons.
2: Paix à l'âme, à M. Sylvia Touré. Paix à ton âme. C'est une grande leçon que Dieu a donnée à la Guinée aujourd'hui. Sylvia Touré, ancien premier ministre, ancien président de l'IFR, un homme qui a présenté deux fois un candidat à la présidentielle. Aujourd'hui, qui n'est pas dans le fichier guinéen. Aujourd'hui, qui est exilé, qui a fait tout, qui a travaillé pour ce pays, qui a donné le courant guinéen, qui a fait tout pour ce pays. Aujourd'hui, qui est mort avec le passeport ivoirien. Aujourd'hui, la famille de Sidi est en train de demander qu'on l'enterre en Côte d'Ivoire. Voilà la Guinée. C'est une grande leçon pour le peuple de Guinée. C'est une grande leçon pour le monde entier même. On cette histoire, on va continuer à en parler de 100 ans en 100 ans, de 1000 ans. Après ça, c'est dommage. Paix à son âme. C'est dommage. Merci.
1: Merci donc à vous, Monsieur Balia Konso de Piam de la d'être passé dans cette émission. Madame, c'est tout pour la grogne matinale de ce lundi sur Soleil FM 93.5 et le 3W.soleilfmkine.net. Balamoussa Koulibaly a assuré la mise en œuvre et le standard. Mamadou Diouf Touré vous a servi au micro. Merci et bonne suite de programme en notre compagnie.
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1: Merci de votre fidélité à Soleil FM. Bienvenue dans ce journal dont voici les titres. Les messages de compassion et de témoignage se multiplient après le décès de Sidya Touré, l'ex-premier ministre du régime Conté et président de l'UFR, a tiré sa révérence vendredi des suites de maladie dans la capitale française. Un consultant en environnement se prononce sur le projet de réhabilitation du lac de Sofonia. Abdourahmane Diakité préconise une étude d'impact environnemental avant le début de toute action sur le terrain. À Madagascar, une double épidémie des rougeolets de paludisme a causé la mort de 37 enfants depuis le mois d'août à Ifanadiana, un district très enclavé du sud-est du pays. C'est tout pour les titres.
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1: Après le décès de Sidya Touré, ses anciens collaborateurs pleurent un père et un repère. Ils se sont reliés samedi à la maison mortuaire à Hamdallah et Sébéché. L'ancien premier ministre et président de l'Union des forces républicaines est décédé vendredi en France des suites de maladie. Samuel Demba Diolamo.
3: Le décès de Sidya Touré est un choc pour ses anciens collaborateurs. Ex-chargé de communication de l'UFR, pleure la disparition d'un père.
4: Le président Sidya Touré n'était pas seulement qu'un homme politique, pour moi c'était un père. Pour ceux qui connaissaient nos liens, mais aujourd'hui peut-être je vais le révéler. C'est à cause de lui que je suis rentré en Guinée. Et depuis je suis arrivé en Guinée, je suis à son service jusqu'à maintenant. C'est une perte immense pour les Guinéens et pour tous ceux qui l'ont connu à travers le monde. Moi je perds une école.
3: L'ancien premier ministre guinéen est décédé vendredi à Paris, où il se trouvait pour des raisons médicales. Yatinia Mansaré, ancien président du Fonangep, se rappelle d'un parcours exemplaire du défunt.
5: Il vous souviendra que lors de son passage à la primature, la technicité qu'il a imposée avec la vision Guinée 2015 à l'époque a vraiment marqué notre pays. Et c'était aussi un homme qui était foncièrement attaché à la Guinée et aussi au dialogue. Aujourd'hui, il faut affirmer que la Guinée perd un de ses fils qui mérite vraiment d'être honoré et la mémoire saluée.
3: Pour le secrétaire national de la jeunesse de l'UFR, la disparition de Sidya Touré laisse un vide difficile à combler. Mouktar Kalissa.
6: Il est parti, mais l'idéologie de M. Sidya Touré survivra tant qu'un grain de nous vivra sur cette terre. Le perdre, c'est toute la Guinée qui perd. Avoir M. Sidya Touré, il faut attendre encore un siècle de vie. Parce que c'est des genres de personnes que Dieu donne à tout un peuple. Ça peut être un artiste, un officier, c'est très rare.
3: Le décès de Sidya intervient quelques mois après celui de Bakary Goyo Zoumangui, ancien vice-président et fondateur de l'UFR.
1: Et les hommages se multiplient, notamment sur les réseaux sociaux. La classe politique réagit suite au décès de Sidya Touré, l'ancien premier ministre, président de l'UFDG dissoute. Seloud Alain Diallo rend hommage au défunt. Je le cite, « J'ai peur avec la disparition de Sidya Touré, un ami, un compagnon de route et de lutte avec lequel je partageais des convictions fortes, un attachement viscéral pour la Guinée. » Fin de citation. L'ancien président Alpha Condé aussi aborde dans le même sens. Je le cite, « Au-delà de nos différences, j'ai toujours reconnu en Sidya Touré un homme d'État, un serviteur de la République, un homme de conviction, de rigueur et d'engagement animé par la volonté de contribuer à l'édification et au développement de notre chère Guinée. » Fin de citation. Pour sa part, le président de l'Assemblée nationale, Dr Dansa Akrouma, indique que la Guinée a perdu aujourd'hui l'un de ses anciens serviteurs. Il faut rappeler que Sidya Touré ne sera pas enterré en Guinée, selon sa famille. L'inhumation est prévue à Abidjan, en Côte d'Ivoire. La famille a décidé que son père serait inhumé à Abidjan, en Côte d'Ivoire. C'est ce qu'a déclaré Mouktar Kalissa, cadre de l'UFR dissoute, au micro de nos confrères de Guinematin.com. environnement. À présent, le consultant sur des questions environnementales, Abdourahmane Diakité, se prononce sur le projet de réhabilitation du lac de Somfounia. Selon lui, une étude d'impact environnemental doit impérativement être réalisée avant le lancement des travaux. On va l'écouter.
7: Face à un tel projet d'envergure, parce que ce n'est pas un petit projet, on ne va pas le faire avec de la blague. C'est un projet avant de démarrer qui mérite une étude d'impact environnemental et social. Pour faire d'abord l'état des lieux, pour faire une enquête sociologique et même économique. Parce qu'aujourd'hui, on n'est pas sans savoir que le lac produisait beaucoup de services écosystémiques. Donc, l'enquête nous permettra de situer où en est-on. Au-delà des menaces qui pèsent sur le lac, l'enquête va nous permettre de savoir quelles sont les sources de ces menaces. Mais venir directement s'attaquer au lac en faisant le désherbage au bord du lac, puis avec les machines, les machines disparaissent. Pour ce faire, à vrai dire, il faut d'abord faire une étude d'impact environnemental et social. Il faut faire un diagnostic, un état des lieux avant de s'attaquer. Cette étude pourra bien orienter l'issue de la réhabilitation du lac.
1: L'environnementaliste sollicite également la clarification de certaines zones d'ombre. Abdourahmane Diakité plaide pour que toute lumière soit faite sur le contour de cette initiative, les contours pardon de cette initiative. On l'écoute au micro de Amara Simbasila.
7: Il y a des équivoques qu'il faut vraiment élever parce qu'on ne peut pas venir s'attaquer à la réhabilitation d'un tel lac sans procéder à ces études préalables qui pourront bien entendu orienter l'issue et même le moyen à mobiliser. Parce que vous ne pouvez pas faire ce projet sans faire ces études. Et ces études vont déterminer quels sont les moyens à mobiliser pour la réhabilitation et quel est l'état futur que vous souhaitez et le moyen requis ainsi. Voilà, il y a beaucoup d'enjeux qui est lié. Est-ce que pour la manière que le lac se trouve, il faut procéder à la réhabilitation? Comment procéder à la réhabilitation au moment qu'il y a des constructions qui sont dans le lit du cours d'eau? Il faut des dégarpissements. Il faut procéder carrément à des centaines de mètres près d'enlever carrément ces bâtiments. Le moins serait de 50 mètres. Tous ceux qui sont là-bas doivent être enlevés. S'ils veulent vraiment travailler et réhabiliter ce site. Donc il y a beaucoup de choses qui manquent d'abord, qui méritent d'être clarifiées, afin qu'on sache vers où le projet va aller. Sinon, ça sera seulement qu'une déclaration.
1: Sport et sans transition, lancement samedi du tournoi préparatoire de la première édition du championnat national de cécifoot prévu au mois de décembre à Conakry. L'initiative est portée par la Fédération guinéenne des sports des aveugles et malvoyants FEGISAM. Quatre équipes masculines enchaînent les rencontres pour effectuer les derniers réglages. Le président de cette fédération sollicite un appui du ministère des Sports et invite les entreprises à accompagner les personnes en situation de handicap. Alassane Condé.
8: Le mini-terrain de football du centre Seguet, situé dans l'enceinte de la Cité des Solidarités, sert de cadre à ce tournoi préparatoire à la première édition du championnat national de cécifoot. Les quatre équipes engagées disputent leur troisième match de préparation. Omar Sam est le président de la FEGISAM.
9: Nous sommes là pour le tournoi de pré-préparation pour le championnat guinéen de cécifoot. Il y a quatre équipes. Aujourd'hui, c'est la troisième journée. Chaque équipe doit jouer trois matchs. Aujourd'hui, le troisième match. Ils sont prêts. C'est pour ça qu'on a pu organiser le tournoi. C'est le mois de décembre.
8: Pour cette première expérience, la FEGISAM est confrontée à plusieurs obstacles. Révèle ce responsable.
9: Il y a quatre équipes qui sont à Conakry. Et bien, on a deux équipes à Kimia. Une équipe à Kamsa. Pour les faire déplacer, venir, il n'y a pas de moyens. Pour le moment, les quatre équipes qui sont là, et deux équipes féminines, vont jouer le championnat. Les quatre équipes, il y a l'équipe de Rangi, il y a l'équipe de FC Ansoumane Condé, il y a l'équipe de Oreya, l'équipe de AS Ratouma. Presque tout nous manque. Comme c'est la première fois, nous sommes en train de s'expérimenter, voir ce qu'on peut faire et corriger les lacunes qu'on a. Il y a certaines équipes qui ne sont même pas structurées d'abord. Il faut que je m'occupe de ça. Les prix de déplacement, certains, ça les manque. Il y a beaucoup de choses qui nous manquent.
8: Le président de la Fédération guinéenne des sports des aveugles et malvoyants lance un cri de cœur au département des sports.
9: Il faut que le ministère nous aide en disant à certaines sociétés, à certaines entreprises de nous accompagner. Voir les enfants non-voyants jouer, c'est autre chose. Vraiment, s'ils nous accompagnent, on pourra aider le département et aider la Guinée à faire beaucoup de choses.
8: Le cécifoot est une adaptation du football pour les non-voyants et malvoyants.
10: Deux équipes de 5 joueurs s'affrontent avec 4 joueurs de champ et un gardien voyant. Le ballon est équipé de grillos pour permettre aux joueurs de le localiser. Au son.

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1: L'actualité internationale d'abord à Madagascar, une double épidémie de rougeole et de paludisme a causé la mort de 37 enfants depuis le mois d'août à Ifanadiana, un district très enclavé du sud-est du pays. Le ministère de la Santé publique malgache a publié ce bilan il y a quelques jours en précisant, je cite, qu'une forte proportion des victimes avaient moins de 5 ans. Son action est vivement critiquée par des députés donc locaux. En interactualité, l'agence de presse gouvernementale iranienne IRNA a affirmé ce lundi qu'une nouvelle discussion n'était prévue entre l'Iran et les États-Unis, Donald Trump ayant lui laissé entendre qu'elle pourrait répondre rapidement. La délégation iranienne présente à New York dans le cadre de l'Assemblée générale des Nations unies ne prévoit pas de négociations avec les États-Unis, écrit IRNA, citant une source proche de la délégation. C'est la fin de ce journal. Merci de l'avoir écouté. Merci à Balamoussa Koulibaly pour la conduite technique. Restez avec nous sur la 93.5 et sur le www.solfmguinée.net.
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3: Depuis ce 22 septembre 2026, des dirigeants du monde défilent à la tribune des Nations Unies. Depuis des années que cela dure, discours après discours, les uns dénoncent le manque d'équilibre, les autres affichent encore davantage leurs muscles quand certains viennent rappeler leurs faiblesses. Chacun, à sa manière, représente un État, puissant ou moins puissant. Dans ce que l'on peut appeler le rapport de force internationale, il existe pourtant une forme d'égalité et de courtoisie que l'on ne peut pas omettre. Chaque intervenant dispose d'un temps de parole, 15 minutes en principe, vous pouvez aller au-delà. Parler jusqu'à l'épuisement, personne ne vous interrompra, au moins cela est un acquis. Mais cela ne signifie pas que nous pesons tous du même poids, non. Et de cela, nous sommes pour ainsi dire unanimes. Ce n'est pas pour rien que depuis des années, des dirigeants dénoncent la composition du Conseil de sécurité et le privilège accordé aux 5 membres permanents disposant du droit de veto. À cette session encore, le message a été rappelé. Le monde est plus grand que 5. Et lorsqu'on parle de représentation, l'Afrique ne peut être mise de côté. À elle seule, elle compte 54 États souverains, l'un des plus grands continents du monde et celui dont la population est la plus jeune. Pourtant, quel poids représente cette Afrique face à la Chine, aux États-Unis, à la France, à la Russie ou au Royaume-Uni? Pas un seul pays africain ne siège comme membre permanent à la grande table dans une organisation qui se veut pourtant universelle et inclusive. Dire que la présence de l'Afrique aux Nations Unies se limite au discours serait exagéré, mais une question demeure. Quel poids avons-nous lorsque viennent les grandes décisions? Quand ceux que l'on appelle les puissances parlent, la salle est pleine d'attention. Mais lorsque vient notre tour, sommes-nous réellement écoutés? Est-ce que l'Afrique n'a rien à proposer? Difficile de le soutenir. L'un des continents les plus riches en ressources naturelles, un continent qui contribue à nourrir une partie du monde, un continent dont la jeunesse représente une immense part de l'avenir démographique de la planète. Alors, pourquoi peine-t-elle encore à se traduire en influence? Pourquoi avons-nous parfois le sentiment que lorsqu'il s'agit de nous écouter, l'Afrique n'est pas encore considérée comme suffisamment importante? Et même notre représentation géographique raconte à sa manière une histoire troublante. Pendant des décennies, certaines représentations cartographiques ont donné de l'Afrique une image visuellement beaucoup plus petite que sa superficie réelle en raison des déformations inhérentes à certaines projections cartographiques. L'Afrique doit changer de place, pas seulement sur la carte, à la place des décisions, au rendez-vous du monde. Mais pour que cela arrive, il faudra aussi que les dirigeants africains comprennent que cette place ne se réclame pas seulement dans les discours. Elle se construit. Elle se conquiert par la diplomatie, par l'unité, par la capacité à défendre des intérêts communs et par le poids économique et politique que l'Afrique saura elle-même bâtir. Parce que le monde est effectivement plus grand que 5. Et l'Afrique aussi est plus grande que la place qu'on lui accorde aujourd'hui.
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0: Bonjour la Guinée, bonjour Conakry, bonjour le monde, bonjour à toutes et à tous, où que vous soyez, à la maison, au travail, en route ou déjà bien installé devant votre poste, c'est un réel plaisir pour toute l'équipe de Soleil Levant de vous savoir encore nombreux à l'écoute de cette matinale malgré la pluie de ce matin. Et oui, nous sommes lundi 28 septembre 2026. Oh là là, le 28 septembre de la Guinée. Et oui, le jour où nous, Guinéens, nous avons dit non. Nous avons dit non, nous avons dit que oui, nous préférons la pauvreté et voilà dans l'esclavage. Alors, bienvenue dans Soleil Levant, votre émission matinale qui réveille la bonne humeur, accompagne vos premiers pas et met de la lumière dans votre matinée. Et mes auditeurs de la plus ensoleillée des radios, cette semaine n'est pas une semaine comme les autres. Ah oui, hein? La Guinée donc se prépare à vivre une semaine de célébration où déjà la Guinée est dans la ferveur de la célébration autour du 2 octobre, date anniversaire de son accession à l'indépendance. Ce jour-là même quoi. Le rouge jaune vert a flotté, oui, c'était là, et puis voilà, on dit, mais oui, la Guinée indépendante, c'est ça. Alors, une semaine de mémoire, de partage, de culture, de musique et de fraternité. En tout cas, bonne fête à toutes les Guinéennes et à tous les Guinéens. Et pour vivre cette semaine et aussi ce jour, aimables auditeurs de la 935, Soleil FM, donc vous réserve un programme riche, le 2 octobre. Et voilà donc pour vous dire que oui, vous allez suivre en temps réel la célébration de notre indépendance de l'an 68 de la Guinée en direct de Soleil FM, les échos de l'intérieur de Conakry. Et partout d'ailleurs des témoignages, et ça sera dans une émission spéciale le 2 octobre, mais bien avant bien sûr l'émission spéciale vous serez servi donc en temps réel à partir de 9h 10h, voilà, en musique et pour vous rappeler un peu des temps forts, des moments forts de notre indépendance à travers la musique. Et ça sera bien sûr le 2 octobre. Alors, chers auditeurs de la 935, où que vous soyez, à Conakry, à l'intérieur du pays ou partout ailleurs dans le monde, ouvrez bien sûr grand vos oreilles et sachez que oui, Soleil Levant est déjà dans la ferveur de la célébration de notre indépendance, surtout que aujourd'hui c'est le 28 septembre 2026. Alors sachez que nous avons déjà commencé la célébration et on va donc boucler ou encore vous donner des moments très très fort de notre indépendance le 2 octobre à travers tout ce que nous vous réservons pour passer une excellente célébration à notre compagnie et bien sûr les 68 ans de notre indépendance. Donc ça va se fêter en temps réel sur les ondes de la radio Lumière. Balamoussa Koulibaly assure la mise en onde de cette émission. Quant à moi, je suis Bernadette Condé. Dans ce studio avec moi, Sergina Livia. Bonjour Livia.
1: Bonjour Bernadette, comment allez-vous?
0: Ça va.
1: D'accord.
0: Sinon, elle a traversé sous la pluie.
1: C'était plutôt difficile. Surtout pour avoir un tricycle. Ça a été quand même très compliqué. Mais je suis arrivée et je suis très heureuse d'être avec vous ce matin et aussi avec nos chers auditeurs. D'accord. C'est toujours un plaisir de vous retrouver.
0: D'accord. En tout cas, commence par me souhaiter bonne fête à l'heure. C'est toi aussi. Je te parle du 28 septembre et toi-même, tu fais comme si tu n'as rien entendu.
1: Ma joie, elle est grande. Et bonne fête, Bernadette.
0: Oh là là,
1: bonne fête aussi à tous les Guinéens toutes les Guinéennes. C'est et bien sûr, à ceux qui viennent de l'extérieur aussi.
0: Mm-hmm. Voilà, elle est une amie de la Guinée, hein, parce qu'elle voilà, elle vient du Gabon. C'est ça, du Gabon. On vous a dit, non? Quand on vous dit Soleil FM, là. Hein, Soleil FM, là. Soleil FM. Le soleil même, pour vous dire que le soleil, là, qui illumine, hein, tout le monde entier, là. Pour vous dire que, oui, nous recevons toutes, disons, les communautés ici. Ici, nous recevons des pays, nous recevons des étrangers, des étrangères. On a reçu dans le passé, donc, une Tchadienne, un Centrafricain, et puis, hein, un Camerounais, et puis, voilà, voilà, voilà, et puis des Français. Voilà, donc, et puis nous avons reçu, donc actuellement nous sommes avec une Togolaise ici, nous sommes actuellement avec une Togolaise, donc Massa de Gévi, hein. Bonjour à toi, ben, j'ai bien envie de te dire bonjour dans ta langue, mais malheureusement je ne sais pas comment on le dit, sinon j'ai bien envie de te dire bonjour Massa, hein, dans ta langue, ce qui est sûr, hein, j'ai fait au moins 20 jours au Togo, ah, je connais un peu, un tout petit peu, hein, ton grand marché là-bas, oh là là. Et puis dans ce studio avec moi une Gabonaise, et c'est ça, et là là là, comment on dit bonjour même dans ta langue?
1: Mbolani.
0: Bolani, ça veut dire bonjour.
1: Oui,
0: mais ça ressemble un peu à l'espagnol.
1: L'espagnol. Bolani et Mbolani en espagnol, c'est Buenos Dias.
0: Ah, ben c'est pas même Bola. Ok, et comment on répond?
1: Ambolo.
0: Ambolo. Ok. Bonani.
1: Bolani.
0: Bolani.
1: Ambolo.
0: Oh là là, vous voyez, non, eh bien, bon. C'est ça, Soleil FM, c'est ça, la radio lumière. Alors, au menu de ce lundi sur la plus ensoleillée des radios, chers auditeurs de la 935, vous aurez le titre de la semaine juste après la revue de presse, le condensé de l'actualité avec Mamadou Salihou Touré. Et voilà, donc, nous allons également vous faire passer le message des astres en direct de cette émission éphéméride, les événements qui ont marqué la date du 28 septembre. Oh là là! Et puis, chers auditeurs de la plus ensoleillée des radios, le tout couronné par de la très bonne musique, sans oublier, bien sûr, la rubrique bien-être.